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repartir avec tout plein de cadeaux. Et cet après-midi, on remet le couvert du cinéma, de la soirée, des concerts, tout ça. Ça se gagne encore. On peut en profiter parce qu'il nous reste 2 semaines de vacances. Voilà, on va dire ça comme ça. On va pas parler de préparatifs tout de suite. Hein, la semaine prochaine, on se laisse encore une petite semaine.

puis les plongeons du yacht, on repart avec des cadeaux. Et pour bien démarrer cet après-midi, on vous a choisi encore les hits que vous aimez. Il y a Dory, Blessaya et Dr Yaro. Bon après-midi et n'oubliez pas que je vous attends au 0800 009 800.

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0: Excellent après-midi, merci de choisir Énergie. L'Afterbeat jusqu'à 18h. On poursuit avec Wizkid, Mary Lévy. Je vous invite à guetter le signal, celui qui permet de plonger et de remonter avec tout plein de cadeaux.
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1: Allez, excellent après-midi, on se dirige au 0800 009 800. Et avec moi cet après-midi, il y a qui pour le plongeon, même si le temps il n'est pas forcément, il n'est pas top. Du côté de Mada, en Guadeloupe, vigilance, on est en... c'est top, c'est du vert. Il y a qui avec moi?
2: Oh, donc, oui, c'est Chrisley.
1: Comment tu dis?
2: Chrisley.
1: Chrisley?
2: Oui, c'est ça.
1: Comment tu vas?
2: Oui, ça va bien, et toi?
1: Bien, très bien. Tu profites des derniers jours de vacances ou pas?
2: Non, je suis même pas en vacances, moi je travaille.
1: Eh ben, tu travailles, bon, t'as bien démarré ta journée, tout va bien?
2: Oui, ça s'est bien passé aujourd'hui, oui. Bon. Là, j'ai terminé.
1: Là, t'as terminé?
2: Oui.
1: C'est quoi le programme pour la suite?
2: Ben, normalement, c'est à la salle de sport.
1: D'accord.
2: Tout à l'heure.
1: Et puis après?
2: Et après, s'occuper des animaux et après, rentrer à la maison.
1: Ben d'accord, ça marche. Bon, en attendant, on va faire un petit tour sur le yacht.
2: D'accord.
1: D'accord, on va faire un petit tour sur le yacht et comme ça, on verra avec quelqu'un d'autre ou pas. D'accord?
2: Ok, il n'y a pas de souci.
1: Tu sais comment ça se passe ou pas?
2: Oui, je dois enfiler mon...
1: Ça savent. C'est exactement ça.
2: Ok.
1: D'accord, bah, je te laisse faire. Choisis ta couleur.
2: Ok, ben j'enfile mon maillot et là je me prépare à plonger.
1: D'accord, tu me dis quand t'es chaud?
2: Ok, ben c'est bon pour moi.
1: Allez, on y va, Christian. Je t'écoute.
2: Ok, bon, je descends. Je vois quelques petits poissons, je descends toujours. Et hop, j'ai vu un cadeau là justement. Là je le récupère.
1: Là c'est à toi de faire hein.
2: Ok, je récupère et je monte, c'est bon.
1: Tu remontes?
2: Oui.
1: Bon d'accord. On y va tranquillou.
2: C'est ça.
1: Et là, je vais l'ouvrir.
2: Ah, c'est sûr.
1: Chrislin?
2: Oui.
1: C'est bien ça ton prénom, hein, Chrislin?
2: Oui, c'est bien ça, oui.
1: Chrislin, tu repars avec deux places de cinéma pour Mutiny.
2: Ok. Pourquoi?
1: Mutiny.
2: Ok.
1: C'est le titre du film, en fait.
2: Ah, d'accord.
1: Avec Jason Statham, tout ça, ça va être... c'est quelque chose de fort, quelque chose de très fort.
2: Ok.
1: Ok?
2: Merci alors. Oui.
1: Voilà, et sur ce, je vais te souhaiter une bonne séance de sport.
2: Oui. Ok, ben merci alors.
1: Un bel après-midi.
2: Ok, merci à toi aussi.
1: Allez, tu bouges pas, Christian. La suite pour nous, ça sera avec Vapes Cartel. Et là maintenant, Golden Bee et Kérosène, c'est houpé dans la radio.

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1: Un excellent après-midi, l'After Beach jusqu'à 18h. N'oubliez pas que je vous attends aussi au 06 90 11 14 14. Si vous voulez lâcher vos petits WhatsApp cet après-midi, ben, vous pouvez le faire. À nouveau, je le dis, à nouveau, je viens de réactiver et j'attends vos messages, 06 90 11 14 14, comme Samantha l'a fait, ben à l'instant, Samantha a bien réagi. Coucou Samantha, j'espère que tu passes de bonnes vacances. Nina nous avait lâché un message, Samantha qui continue à écrire, mais qu'est-ce qu'elle a raconté? Mais Samantha, tu trinques à ma santé? Tu attends le signal? Ben, je t'invite à attendre. Tout à l'heure, tu pourras jouer avec nous, effectuer ton plongeon et repartir avec des cadeaux, du cinéma, de la soirée, puisque je vous en offre aussi. Allez, on fera ça jusqu'à la fin des vacances. Et après, on passera à autre chose. Vous avez compris ? 0800 009 800, c'est le numéro de téléphone à composer. Et puis, il y a les hits que vous aimez, bien sûr. Monsieur Sadik est à venir. Ainsi que Kélani, Foldit dans la radio. Excellent après-midi, bonnes vacances.

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1: X-Men à l'instant dans l'After Beach Energy. J'adore le Bumbleclat. C'est bon ça. Y'a qui avec moi?
2: Y'a Samantha.
1: Samantha, comment ça va?
2: Je suis là et toi?
1: Moi ça va très bien, Samantha.
2: C'est super, de bonnes vacances.
1: Oui, bon repos. Tranquille, repos surtout.
2: Oui, c'est surtout, important.
1: Tu sais, tu dors en journée et la nuit t'es de... Tu sais comment ça se passe pendant les vacances?
2: Ça va très vite, oui,
1: ouais,
2: ça va très
1: vite. Tu prends tous les bons plans et voilà, ça le fait bien.
2: Exactement, il faut.
1: Voilà. Et toi?
2: Eh ben moi aussi, hein. Repos.
1: T'es toujours en vacances, rassure-moi.
2: Ah oui, pour un petit moment encore.
1: Ah ben d'accord. Attends, ah, oui. Explique-moi parce que je viens comprendre.
2: Non, juste le
1: pourquoi tu me dis non? Mais j'ai juste posé une question, tu me dis non. T'as pensé à quoi, Samantha? Oui.
2: Non, c'est juste le temps de la rentrée, c'est pas de grandes vacances, c'est juste le temps.
1: Ben t'as encore arrive. Deux semaines, quoi.
2: Voilà.
1: Ben ouais, tranquille, tu vas en profiter.
2: Oui, il faut, assez important.
1: C'est clair. Bon, Samantha.
2: Oui.
1: Maillot.
2: Une pièce.
1: Fais comme tu veux.
2: Oui, un petit maillot sympa, une pièce bustier tranquille.
1: D'accord. Couleur?
2: Oui. Je suis plutôt girly, c'est je m'en sais. Donc, un peu orange tapant.
1: Pourquoi d'habitude? C'est plutôt du
2: tranquille, du pastel, des trucs sombres.
1: Ah, d'accord. Je croyais que c'était un truc bliquidip, quoi. Tu vois?
2: Non. Dans la simplicité, tout est bon.
1: Ok, bon. Là maintenant, on va plonger. T'es prête?
2: Oui, plongeons.
1: Allez, on y va. Samantha, je te suis.
2: Oui.
1: Samantha?
2: Nous gagnons un gouk.
1: Mais non, mais dis-moi ce que tu vois, je sais pas.
2: Je vois pas pour le moment, hein, parce que maman bagou a toujours.
1: Eh ben frère, où vas-y?
2: Je vois. Je suis sur du cinéma.
1: Non, tu vois pas l'intérieur de la boîte. Est-ce que tu vois déjà les boîtes?
2: Oui.
1: Vas-y, avance.
2: Je prends la... J'avance d'abord.
1: Vas-y, non, mais c'est comme tu souhaites, hein. Si t'as envie de récupérer vas-y, celle que tu vois.
2: La 2.
1: On y va? C'est bien pour toi?
2: On y va.
1: Ça te va?
2: Oui. Ça me va.
1: Bon, ça monte. Hein.
2: Remonte.
1: J'ai entendu quelqu'un te dire, pas cette boîte-là.
2: Ah ah. On reste sur la première avis.
1: D'accord, on peut remonter?
2: Oui, on peut remonter.
1: Vas-y, on monte et on ouvre ça. Oui. Samantha?
2: Oui.
1: Tu m'as dit que t'es en vacances?
2: Oui.
1: Tu m'as dit que tu reprends à la rentrée?
2: À la rentrée, oui.
1: Bon, Samantha, t'as deux invitations pour la rétrochée, là. Attends. Reste là. Ne bouge pas, c'est pas fini.
2: D'accord.
1: Et t'as deux invitations pour vacances pour Cofini. Alors, la rétrochée, là, c'est le jeudi, c'est à Fort-de-France. On est bien?
2: D'accord. Oui, très bien même.
1: Côté de madame. Et puis, deux invitations pour vacances pour Cofini, c'est le samedi 29 août.
2: D'accord.
1: Ça va être encore du très lourd. Parce que ce soir-là, t'auras DJ Amigo, Dave, Foxy, D-Dream, Fédéral, Payou.
2: Aïe.
1: Il y en a d'autres, hein? Maza et Wine.
2: Waouh! Donc, c'est une pas... bonne équipe.
1: Voilà. Comme très, vacances très pour Cofini, tu vas en profiter au maximum.
2: Ah oui. Et quand vous allez faire votre rentrée, ce sera le jour de mon anniversaire. Donc, manquez-la encore.
1: Ah ben d'accord. Ben, en tout cas, je te souhaite de passer de bonnes vacances toujours. Quoi. On va parler comme ça.
2: Merci, Simon. Toi aussi.
1: Bon après-midi.
2: Merci, toi de même.
1: Et puis, restez à l'écoute parce que là encore, je vous lâche... Le bon. Il y a Nico qui débarque avec L'un moins nous, ça c'est un kiff. Moi j'aime bien. Et tiens, on la présente encore ou pas? Morad Voyer, Léa Chouros et DJ Tutus. Excellent début de soirée.

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1: Allez, juste le temps pour moi de vous rappeler un petit rendez-vous. À 18h, on a rendez-vous avec la hit list des vacances. C'est le classement des 10 hits les plus diffusés de la journée. Ben, on va dire ça comme ça, tranquille. Un classement qui remonte de 10 à 1. Hein. Moi, je vous donne rendez-vous entre 10

0: pourrez m'appeler au 0800 009 800, repartir avec tout plein de cadeaux. Il y en a encore, ben, autant en profiter. Au 0800 009 800. Et puis les petits messages que j'aime bien, je l'avoue. 06 90 11 14 14. Je fais des bisous à Johanna. Johanna qui nous a laissé non seulement un message, mais je crois qu'elle... Ben ouais, il y a un petit message avec une photo. On va vérifier de quoi il s'agit. Ben, Marie-Flore, tu es là? La dame, elle rentrait sur la pointe des pieds comme s'il fallait pas que je dise qu'elle est là. Mais n'importe quoi. Ben, t'es partie en douce? Marie, réponds.
1: Je suis là, mon cœur, je suis là.
0: Elle rentre en douce comme si, tu sais, la personne qui fait une bêtise. Mais non, t'es la bienvenue toi aussi, Marie-Flore. Allez, on poursuit parce que nous n'avons pas terminé avec Kevin Little et là.

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1: Allez, ça va être le dernier plongeon de l'après-midi. Mais oui, la température à l'extérieur, elle n'est pas forcément top, quoi. Mais nous, on vous choisit des températures très très bonnes. 31 degrés pour l'eau, ça le fait bien, ça le fait bien. Il y a qui avec moi ?
2: Rodrigue.
1: Comment tu vas, Rodrigue ?
2: Ça va, t'es marré toi-même.
1: Ça va, tranquille, tu profites de tes vacances ou pas ?
2: Non, je suis pas en vacances, moi je prends après tout le monde, septembre, octobre.
1: D'accord, et t'as prévu quoi pour septembre, octobre ?
2: Tranquille, hein, plage rivière, comme il n'y aura pas beaucoup de personnes, alors tranquille. Hein.
1: Là, tu pourras t'exhiber tranquille, quoi.
2: Non, pas quand même, pas, j'ai peur de la prison. J'ai peur de la prison, non, quand même.
1: Mais non,
2: pas,
1: mais hein. tu mets ton super short, voilà, et puis...
2: Un short de bain.
1: Mais voilà.
2: La plage des restos.
1: Mais d'accord, comme ça, voilà, tu vas entretenir ton corps tranquillement.
2: Oui, en général, j'aime pas prendre des vacances durant les grandes vacances. Je pense qu'on en voit de prendre des vacances toute l'année.
1: D'accord.
2: C'est pas trop intéressant pour moi.
1: Ben voilà, bon, on va enfiler un short, Rodrigue. Un short, un slip, comme tu veux. Tu te sens bien, comment?
2: Un short de bain. Un short de bain, un petit casquette de bain aussi.
1: D'accord, tu vas plonger avec la casquette? Mais non, Rodrigue, on met pas la casquette.
2: Non, mais pour le soleil, en plongée, que ça après.
1: Bon, d'accord, pas de problème. Bon, Rodrigue.
2: Oui.
1: C'est chaud?
2: Oui, je suis chaud même.
1: À nous, aïe, tu vas. Vas-y, bah, maintenant, décris-moi tout ce que tu vois sur ton passage.
2: Je vois plusieurs boîtes, je suis au fond, on rentre à droite, à gauche, je vois des boîtes sont déjà ouvertes, certaines sont fermées. Et là, je choisis une boîte là déjà.
1: Vas-y, Rodrigue. Rodrigue, dis-moi, pendant que t'es dans l'eau, sous l'eau même, tu as des gamins ou pas?
2: Non.
1: Bon, d'accord. Ok, bah, allez, ça y est, t'as récupéré ta boîte?
2: Oui, c'est bon pour moi.
1: On peut remonter?
2: Oui, on peut remonter tranquillement, pas trop vite, pour ne pas s'étouffer.
1: Bon, ben ça marche. Ça marche, Rodrigue. On remonte gentiment, d'accord?
2: Oui.
1: Rodrigue?
2: Oui, c'est mort.
1: On va ouvrir ta boîte.
2: D'accord, tranquillement.
1: On va faire ça correctement. Rodrigue, alors, dans ta boîte, il y a deux places de cinéma pour Mutiny.
2: Attends,
1: là, pas affolé, pas trop vite. Pas trop vite. Je te rajoute deux autres places de ciné, comme ça t'en fait quatre, et tu iras avec la personne de ton choix.
2: C'est super bien.
1: Ok, ça marche?
2: Non, c'est bon, j'ai bon même.
1: Bon, d'accord. Bon, Rodrigue, t'as prévu quoi pour ce soir?
2: Alors, comme j'ai sorti pour l'eau, j'ai été voir les animaux, alors je vais regarder un western.
1: Ok, regardez un western?
2: Ouais, c'est un ami western, c'est ma friend, c'est pour un western.
1: Sérieux?
2: Ouais, j'aime ça.
1: D'accord, ben c'est ton choix. Et tu vas regarder quoi, dis-moi?
2: Pour quelques paniers de dollars en plus, avec comment ça s'appelle? Le gars, j'aurais le bon la bouteille de truillon là et...
1: Vas-y, dis-moi, parce que là, tu m'as perdu ou parler, mais du western, ils ont mis.
2: Ouais, c'est un jour plus son prénom.
1: D'accord, mais en tout cas, tu as choisi ton film.
2: Oui, pour une poignée de dollars.
1: Voilà, bon, ben, je vais regarder, je vais voir à quoi ça ressemble. Ok?
2: Ok.
1: Ouais, ben, je te souhaite une belle soirée.
2: Merci, c'est ma bonne fête d'après-midi.
1: Ok, ça marche. À bientôt, Rodrigue.
2: Les auditeurs aussi.
1: Ok, tu me aides.
2: Ok.
1: Nous, on poursuit un hit jusqu'à la hit list des vacances. On souhaite une belle soirée à tout le monde. On se rejoint demain après-midi, à partir de 15h. En attendant, je suis place à Urvana.

0: Allez, oui, on fait un instant. Péché mignon, c'est le titre que vous écoutez en ce moment même dans l'After Beach Energy. À 18h, on a rendez-vous avec la hit list des vacances, le classement des 10 hits les plus streamés de la journée. Mais juste avant de partir, il y a encore des hits. Charlie Poppy, Méride Le Jus. Excellente soirée. Je vous donne rendez-vous demain 15h dans la radio.
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